le quittait le jour où, s'étant mis à son compte, il cessa de chanter. C'est alors que je m'épris d'une jeune bohémienne et je partis avec elle pour connaître les abris ramassés, eau des boiteux, les poules voraces, les gens étranges. La bonne aventure.

Numéro 98. Sulis 74. Daté entre 175 et 275 après Jésus-Christ. Matériaux, alliage de plomb. Motif, non spécifié. Une inscription très similaire avec une orthographe identique apparaît également sur une tablette de malédiction trouvée à Amélie-les-Bains, dans la région du sud-est de la France. Texte en latin. Traduction en français. Je vous en prie, je vous en madame. Prie. Madame, madame. Number 98. Sulis 74. Dated between 175 and 275 AD. Material, lead alloy. Motive, unspecified. Text in Latin. English translation. I beg you, lady. I beg you, I beg you, lady. A very similar inscription and spelling also appears on a cursed tablet found in Amélie-les-Bains in the southeast region of France.